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0: Elle de Radio Fuego, on écoute tout de suite Your Love.
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Place à votre météo de ce mercredi 13 mai. Aujourd'hui, nous sommes en plein cœur des Saintes-Glaces. Et oui, alors franchement, ça va pas être terrible. Hein. 8 degrés à Paris ce matin, 18 cet après-midi. Un beau temps après dissipation des brumes matinales. À Lille, comptez 7 degrés ce matin, 16 au meilleur de la journée. Le soleil s'impose malgré quelques nuages d'altitude. À Millionnet, c'est un tout petit peu mieux, mais juste pour aujourd'hui, 9 degrés ce matin, 18 cet après-midi. On franchit un petit peu la barre symbolique des 18 degrés. Hein. À Bordeaux, comptez 10 degrés ce matin, 22 cet après-midi. La douceur revient côté bordelais, mais c'est un petit peu la seule bonne nouvelle puisqu'il reste assez frais le temps sur le reste de la France. Allons faire un tour à Bruxelles où vous nous écoutez en DAB+. Il fera 7 ce matin, 16 cet après-midi. Les derniers nuages s'évacuent en matinée pour laisser un petit peu de bleu au fil de la journée. Si vous êtes à Genève, comptez 9 degrés ce matin, 20 cet après-midi. Avec le soleil qui domine et la bise qui s'essouffle, ça rend les balades au bord du lac très plaisantes. Je vous amène toutefois à Antigua, au Guatemala. Il fait 15 degrés ce matin, 26 cet après-midi. Et l'anecdote Fuego, eh bien, c'est un oiseau local qui ressemble à une souche d'arbre et qui reste parfaitement immobile. Il s'appelle le Parajo Estaca et c'est lui que tous les voyageurs viennent voir. C'est vraiment l'attraction du pays. Côté ville la plus Fuego, ça lui fera le plus chaud aujourd'hui en France. C'est à Fréjus qu'il faudra être avec 25 au meilleur de la journée. Que Black et Guy de Besbar débarquent. On va s'écouter Melrose Place juste après le classique Fuego de Lele Pons. Montez le son, on s'écoute Celoso sur Radio Fuego.

0: excellent début de journée à l'écoute de Radio Fuego. Bon mercredi, c'est la journée des enfants. C'est la veille d'un long week-end. Parce que franchement, cette semaine, elle va être courte. Hein. 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J'ai pour vous Dimitri Vegas, on va écouter le remix de Say My Name juste après Romeo Santos et Prince Royce. Montez le son, c'est que Dardos sur Radio Fuego.
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1: Excellent début de journée à l'écoute de Radio Fuego. 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Burna Boy débarque avec Last Last. Juste après le duo Shakira et Bailey, Algo Tout, c'est tout de suite sur Radio Fuego.
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1: Il est bientôt 6h30 sur Radio Fuego. Et dans le Fuego Comedy Club, Margot SL s'invite et nous parle du mal du siècle. Les parents vont tous se reconnaître, le sommeil des enfants. Comment vous dire? On est un peu des survivants, on va pas se mentir. Margot SL, elle nous résume ça très bien, écoutez.
2: Ce matin, on m'a dit, le sommeil des enfants, de toute façon, c'est le sujet à la mode. Le match, c'est à la mode, Félix. Dire que ta veste est upcyclée alors que t'as juste cousu deux capsules de 1664 à la place des boutons, ça, c'est à la mode. Mais les deux poches en 4x3 que j'ai sous les yeux, je suis pas sûre qu'elles aient leur place sur un défilé balancé. Parce qu'à 3h du matin, j'étais dans une chambre d'enfant. Il a dit câlin, j'ai fait câlin. Il a dit à côté, j'étais à côté. Heureusement qu'il connaît pas le mot flamant rose, parce que la vie de ma mère, j'aurais pu passer 4h sur une patte à les aller écarter. Après, il s'est rendormi, j'ai dû m'extraire de la pièce dans le noir, les yeux grands ouverts pour essayer de percer l'obscurité. Tu vois, à 19 ans, on me disait waouh, t'as des beaux yeux de biche. 10 ans plus tard, la biche est encore là. Prise dans les phares d'une Peugeot 308, les bras lancés devant à tâtons pour trouver l'issue de secours. La dernière fois que j'ai fait ça, c'était pour un collet maillard sur un EVGF à Moliette. Même heure, même move. Sauf qu'à l'époque, le vomi dans les cheveux, c'était le mien. Voilà.
1: Je crois que tout est dit. Allez, courage, c'est mercredi, c'est la journée des enfants. Mettez leur Radio Fuego, vous allez voir. La journée va bien se passer, croyez-moi. Je vous prépare The Buck Dead avec The Bomb. C'est le Hola Noventa Fuego. Ce sera juste après Nicky Jam et Daddy Yankee. Mouais, voilà, c'est tout de suite sur Radio Fuego.
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0: Jeudi 13 mai, c'est avec Arthur. Salut Arthur.
1: Salut Mam, salut tout le monde, ça va bien?
0: Écoute, ça va très bien, c'est mercredi, tu sais que j'aime bien cette journée. Dis-moi, est-ce qu'on a des événements ou des anniversaires aujourd'hui?
1: Eh oui, aujourd'hui c'est l'anniversaire de quelqu'un que tu connais bien Mam, Nikos Aliagas.
0: Oh Nikos, j'adore Nikos, oui j'ai eu la chance de présenter un événement avec lui, c'était énorme. Et c'était à Grenoble d'ailleurs, Grenoble où vous nous écoutez en DAB+. Alors bon anniversaire Nikos et bon anniversaire à vous tous, les béliers.
1: Vous avez envie de faire avancer les choses rapidement, prenez toutefois le temps de bien réfléchir avant d'agir.
0: Les taureaux.
1: Vous êtes dans une énergie stable et rassurante. Une situation se clarifie et vous permet d'avancer plus sereinement.
0: Amis Gémeaux.
1: Votre communication est fluide et efficace. Une discussion peut débloquer une situation ou vous apporter une opportunité intéressante.
0: Les cancers.
1: Vous ressentez beaucoup de choses aujourd'hui. Votre sensibilité est une force, mais pensez à ne pas vous laisser envahir.
0: Les lions.
1: Vous êtes en confiance et cela attire l'attention. Votre énergie est communicative et vous pouvez entraîner les autres avec vous.
0: Amis vierges.
1: Vous êtes organisé et efficace. Votre rigueur vous permet d'avancer sans stress et d'éviter les imprévus.
0: Balance.
1: Vous retrouvez un équilibre dans vos relations. Une situation devient plus claire et plus apaisée.
0: La journée des scorpions.
1: Votre lucidité est impressionnante. Vous comprenez rapidement ce qui se joue et vous prenez les bonnes décisions.
0: Les sagittaires.
1: Vous avez envie de nouveautés. Une idée ou une proposition peut vous redonner un vrai coup d'énergie.
0: Les capricornes.
1: Vous avancez avec sérieux et détermination. Vos efforts commencent à porter leurs fruits, même si cela reste discret.
0: Amis Verseau.
1: Votre imagination est stimulée. Une idée peut évoluer vers quelque chose de concret si vous la développez.
0: Et enfin les poissons.
1: Votre intuition est forte aujourd'hui. Elle vous guide vers une décision importante. Faites-vous confiance.
0: Merci Arthur, à tout à l'heure.
1: À tout à l'heure.
0: Docteur Yarou débarque avec Minimum Ça. Ce sera juste après Bad Bunny et Nuevo Yol sur Radio Fuego.

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1: Excellent début de journée. Bienvenue sur Radio Fuego. Si vous venez d'allumer la radio, vous êtes en plein cœur du Fuego News. Et je vais vous emmener faire une balade avec Chloé et Clem sur Instagram qui nous emmènent visiter les jardins d'Étretat. Magnifique. Parfois, on ne se rend même pas compte qu'il y a des merveilles juste à côté de chez nous. Écoutez, montez le son, prenez des notes. Et franchement, ça va vous donner envie d'aller les découvrir. Écoutez.
2: Tout le monde visite Étretat et passe complètement à côté de ce jardin insolite. C'est pourtant une pépite à ne surtout pas manquer et qui te permettra d'avoir une vue magnifique sur l'aiguille Creuse. Voici les jardins d'Étretat qui entourent la sublime villa Roxelane. C'est une véritable œuvre d'art à ciel ouvert. Divisés en plusieurs zones, ces jardins néo-futuristes nous plantent dans des univers surprenants. Le jardin n'est pas très grand, mais offre une halte poétique et c'est clairement une visite coup de cœur.
1: J'espère que vous avez bien noté. En tout cas, j'adore partager ce genre de pépite avec vous sur Radio Fuego. J'adore partager également le meilleur du son latino, dance et urbain. C'est Radio Fuego. Bébé Rexa débarque avec Faceless. On écoutera New Religion juste après Pedro Capo et Farruko. C'est Calma tout de suite sur Fuego.
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1: Il est bientôt 7h sur Radio Fuego et dans le What de Fuego, vous connaissez tous les distributeurs de boissons qui se bloquent. Mais en France, on a inventé le niveau supérieur, le distributeur de baguettes chaudes. Alors imaginez, c'est l'invention ultime pour ceux qui ont une envie de sandwich à 4h du matin. Vous insérez votre pièce et hop, il y a une baguette brûlante qui sort comme par magie. C'est le seul robot au monde qui a une odeur de boulangerie. Par contre, comptez pas sur lui pour vous raconter le dernier potin du quartier comme avec la vraie boulangère. Mais ça, c'est totalement What de Fuego. Du pain frais, délicieux à n'importe quel moment du jour ou de la nuit. Moi, je valide. Tout comme je valide le Fuego Shot, trois titres latino qui s'enchaîne sans interruption pour terminer l'heure. C'est uniquement sur Radio Fuego. Ryan Castro, Capo y Gangsta débarquent. On s'écoute tout de suite La Villa.
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0: Il est 7h, bienvenue sur Radio Fuego.
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0: Et c'est une nouvelle heure qui démarre sur Radio Fuego, votre radio latino, dance et urbaine. Elle est là pour vous, je vous accompagne jusqu'à 10h. On s'écoute Bianca Costa et Daniil.
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1: Place à votre météo de ce mercredi 13 mai. Aujourd'hui, nous sommes en plein cœur des Saintes-Glaces. Et oui, alors franchement, ça va pas être terrible. 8 degrés à Paris ce matin, 18 cet après-midi. Un beau temps après dissipation des brumes matinales. À Lille, comptez 7 degrés ce matin, 16 au meilleur de la journée. Le soleil s'impose malgré quelques nuages d'altitude. À Millionnet, c'est un tout petit peu mieux, mais juste pour aujourd'hui, 9 degrés ce matin, 18 cet après-midi. On franchit un petit peu la barre symbolique des 18 degrés. À Bordeaux, comptez 10 degrés ce matin, 22 cet après-midi. La douceur revient côté bordelais, mais c'est un petit peu la seule bonne nouvelle puisqu'il reste assez frais le temps sur le reste de la France. Allons faire un tour à Bruxelles où vous nous écoutez en DAB+. Il fera 7 ce matin, 16 cet après-midi. Les derniers nuages s'évacuent en matinée pour laisser un petit peu de bleu au fil de la journée. Si vous êtes à Genève, comptez 9 degrés ce matin, 20 cet après-midi. Avec le soleil qui domine et la bise qui s'essouffle, ça rend les balades au bord du lac très plaisantes. Je vous amène toutefois à Antigua, au Guatemala. Il fait 15 degrés ce matin, 26 cet après-midi. Et l'anecdote Fuego, eh bien, c'est un oiseau local qui ressemble à une souche d'arbre et qui reste parfaitement immobile. Il s'appelle le Parajo Estaca et c'est lui que tous les voyageurs viennent voir. C'est vraiment l'attraction du pays. Côté ville la plus Fuego, ça lui fera le plus chaud aujourd'hui en France.

début de journée à l'écoute de Radio Fuego. 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Hein. 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

0: 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Ritza débarque avec Mi Enamoré, juste après J Balvin, Ryan Castro, DJ Snake. Il y a du monde sur ce titre, on adore. C'est Tonto tout de suite sur Radio Frigo.
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1: Excellent début de journée à l'écoute de Radio Fuego. 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J'ai Milky pour vous avec le remix de Just The Way You Are, juste après Anita et Shakira, Choka Choka, c'est tout de suite sur Radio Fuego.
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1: Il est bientôt 7h30 sur Radio Fuego. Et dans le Fuego Comedy Club, Claudia Modica s'invite et se pose une question qu'on se pose un peu tous, l'algorithme. Comment ça fonctionne? À quoi il sert? Moi, je comprends toujours pas, hein, comment une vidéo peut faire 1 million de vues. Et quand je la poste, que j'en poste une semaine plus tard, même heure, même jour, elle fait 300 vues. Là, je comprends pas. Mais l'algorithme, il nous piège un peu. Et Claudia, elle nous l'explique très bien. Écoutez.
2: C'est terrible, ce piège de l'algorithme, là. Je voulais me coucher tôt. Je me suis couché tôt. J'ai commencé à regarder Instagram à 22h. Je suis tombée sur une vidéo qui expliquait que les écrans le soir, ça perturbe le sommeil. Je regarde la vidéo jusqu'au bout pour être sûre de bien comprendre. Et après cette vidéo, il y en a une autre sur l'importance du rituel du coucher. Puis une sur le sommeil des enfants. C'était pas pour moi, mais le titre était intriguant. À minuit et demi, j'avais regardé 11 vidéos sur le sommeil. J'étais experte, mais pas endormie. J'ai liké toutes les vidéos, je les ai sauvegardées pour les regarder le lendemain et approfondir. Approfondir mes connaissances sur pourquoi je dors pas. Le lendemain, j'étais fatiguée. Je regardais une vidéo sur la fatigue chronique. Puis une sur la gestion du stress. Puis une sur comment arrêter de regarder des vidéos le soir. Il était 23h45. J'étais dans mon lit, c'était exactement la même situation que la veille, mais j'étais beaucoup mieux informée.
1: Bon, c'est beaucoup trop complexe. Laissez tomber l'algorithme et montez le son. Mettez Radio Fuego, bien évidemment. Ici, pas de piège, pas de calcul mathématique. Juste le meilleur du son latino, dance et urbain. J'ai pour vous DJ Khaled avec White Thought. C'est le classique Fuego en featuring avec Rihanna, bien évidemment. Juste après, Samurai J, Naira et Vito Salamanca. Le meilleur du son latino, c'est Obsession sur Radio Fuego.

0: Fuegoscope. Votre Fuegoscope de ce mercredi 13 mai, c'est avec Arthur. Salut Arthur.
1: Salut Mam, salut tout le monde, ça va bien?
0: Écoute, ça va très bien, c'est mercredi, tu sais que j'aime bien cette journée. Dis-moi, est-ce qu'on a des événements ou des anniversaires aujourd'hui?
1: Eh oui, aujourd'hui c'est l'anniversaire de quelqu'un que tu connais bien Mam, Nikos Aliagas.
0: Oh Nikos, j'adore Nikos, oui j'ai eu la chance de présenter un événement avec lui, c'était énorme. Et c'était à Grenoble d'ailleurs, Grenoble où vous nous écoutez en DAB+. Alors bon anniversaire Nikos et bon anniversaire à vous tous, les béliers.
1: Vous avez envie de faire avancer les choses rapidement. Prenez toutefois le temps de bien réfléchir avant d'agir.
0: Les taureaux.
1: Vous êtes dans une énergie stable et rassurante. Une situation se clarifie et vous permet d'avancer plus sereinement.
0: Amis gémeaux.
1: Votre communication est fluide et efficace. Une discussion peut débloquer une situation ou vous apporter une opportunité intéressante.
0: Les cancers.
1: Vous ressentez beaucoup de choses aujourd'hui. Votre sensibilité est une force, mais pensez à ne pas vous laisser envahir.
0: Les lions.
1: Vous êtes en confiance et cela attire l'attention. Votre énergie est communicative et vous pouvez entraîner les autres avec vous.
0: Amis vierges.
1: Vous êtes organisé et efficace. Votre rigueur vous permet d'avancer sans stress et d'éviter les imprévus.
0: Balance.
1: Vous retrouvez un équilibre dans vos relations. Une situation devient plus claire et plus apaisée.
0: La journée des scorpions.
1: Votre lucidité est impressionnante. Vous comprenez rapidement ce qui se joue et vous prenez les bonnes décisions.
0: Les sagittaires.
1: Vous avez envie de nouveautés. Une idée ou une proposition peut vous redonner un vrai coup d'énergie.
0: Les capricornes.
1: Vous avancez avec sérieux et détermination. Vos efforts commencent à porter leurs fruits, même si cela reste discret.
0: Amis Verseau.
1: Votre imagination est stimulée. Une idée peut évoluer vers quelque chose de concret si vous la développez.
0: Et enfin, les poissons.
1: Votre intuition est forte aujourd'hui. Elle vous guide vers une décision importante. Faites-vous confiance.
0: Merci Arthur, à tout à l'heure.
1: À tout à l'heure.
0: Gordo et Reine et Zonvel débarquent avec Loco Loco. Juste après, Mamadoucha et Scotty Deca, montez le son. On s'écoute vite à Mila de la Mort sur Radio Fuego.
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2: 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Écoute Mamadoucha et Scotty Deca avec Vitamine.

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1: Excellent mercredi, bon début de journée. C'est le moment de retrouver Anissa de Brooklyn Fit, notre spécialiste qui va nous parler, attention, d'un fléau, les envies de sucre. Moi, je sais que dès que j'ai une petite fringale, c'est le sucre vers lequel je me retourne le plus facilement. Eh bien, Anissa nous explique le pourquoi du comment. Prenez des notes et montez le son.
2: Hello Radio Fuego, j'espère que vous allez bien. En tout cas, moi, je suis ravie de vous retrouver comme d'habitude. Et aujourd'hui, on va parler des envies de sucre. Parce que peut-être que vous pensez que c'est un manque de volonté, mais honnêtement, je le vois tous les jours en coaching, c'est rarement le cas. Très souvent, ce qui se passe, c'est que vous avez un déséquilibre beaucoup plus profond qui peut se jouer sur votre glycémie, sur le niveau de stress aussi, et sans parler du microbiote qui est perturbé. Et oui, votre ventre peut vraiment influencer directement vos envies alimentaires, et ça, c'est prouvé par la science. Alors, quand certaines bactéries sont dominantes, elles peuvent même augmenter ce qu'on appelle les cravings, les fringales sucrées. Donc, au lieu de lutter en permanence contre vous-même, il faut comprendre ce qui se passe de manière plus profonde, parce qu'on ne règle pas ça uniquement avec de la volonté. On va régler ça avec des solutions ciblées, personnalisées et qui s'intéressent aux causes profondes des déséquilibres. Si vous avez envie d'en savoir plus sur mes méthodes de coaching et avoir plus de tips nutrition, santé et good vibes, je vous laisse me retrouver sur mes réseaux sociaux Brooklyn Fit for Fuego.
1: Merci Anissa. Master KJ débarque avec Jérusalem, le remix dans un instant, juste après Bélé, Kevin Doyovi on the drums. On s'écoute Yo et tout sur Radio Fuego.
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0: 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Il est bientôt 8h sur Radio Fuego et dans le What de Fuego, direction Toronto. Allez, on va au Canada. À Toronto, il existe une bibliothèque où on n'emprunte pas de livres, mais des objets du quotidien. Si vous avez besoin d'une perceuse, d'une machine à barbe à papa ou d'une guitare pour une soirée, vous les louez avec votre carte d'abonné. C'est le paradis pour ceux qui ont un garage rempli de trucs qui, des fois, servent pas vraiment à grand-chose. Eh ben, on l'appelle la bibliothèque des outils. C'est génial, mais à quand une bibliothèque de chaussettes dépareillées pour trouver celle que le lave-linge a mangé? Moi, je l'attends avec impatience parce que je fais partie de la team qui perd toujours une chaussette à chaque lessive. Ça, c'est totalement What the Fuego. Le Fuego Shot, impossible de le perdre. C'est ici, chaque fin d'heure, trois titres latinos qui s'enchaînent pour terminer leur en beauté. Ça démarre avec Mike Towers. On s'écoute Lala sur Radio Fuego.
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1: Il est 8h, bienvenue sur Radio Fuego.
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1: Excellent mercredi à tous à l'écoute de Radio Fuego, ravi de vous accompagner jusqu'à 10h avec le King David Guetta, Save Me Tonight, montez le son.
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1: Place à votre météo de ce mercredi 13 mai. Aujourd'hui, nous sommes en plein cœur des Saintes Glaces. Et oui, alors franchement,

Brume matinale, à Lille comptez 7 degrés ce matin, 16 au meilleur de la journée. Le soleil s'impose malgré quelques nuages d'altitude. À Millionnet, c'est un tout petit peu mieux, mais juste pour aujourd'hui, 9 degrés ce matin, 18 cet après-midi. On franchit un petit peu la barre symbolique des 18 degrés. Hein. À Bordeaux, comptez 10 degrés ce matin, 22 cet après-midi. La douceur revient côté bordelais, mais c'est un petit peu

0: 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David Guetta et Memories, c'est tout de suite sur Radio Fuego.
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0: 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Bon mercredi, c'est la journée des enfants. C'est la veille d'un long week-end parce que franchement, cette semaine, elle va être courte. Hein. 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Don Omar, Danza Kuduro. Je suis déjà debout en train de danser le kuduro que je ne sais absolument pas danser, mais on va pouvoir s'entraîner dans un instant. Juste après This Is et Théodora, on s'écoute Mélodrama sur Radio Fuego.
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0: 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Votre Hola Noventa Fuego, nous plonge dans les souvenirs avec Paradisio. On s'écoute Bailando juste après Quevedo et Niboracho sur Radio Fuego.
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1: Il est bientôt 8h30 sur Radio Fuego. Et dans le Fuego Comedy Club, Margot SL s'invite et nous parle du mal du siècle. Les parents vont tous se reconnaître, le sommeil des enfants. Comment vous dire? On est un peu des survivants, on va pas se mentir. Margot SL, elle nous résume ça très bien, écoutez.
2: Ce matin, on m'a dit, le sommeil des enfants, de toute façon, c'est le sujet à la mode. Le matcha, c'est à la mode, Félix. Dire que ta veste est upcyclée alors que t'as juste cousu deux capsules de 1664 à la place des boutons, ça, c'est à la mode. Mais les deux poches en 4x3 que j'ai sous les yeux, je suis pas sûre qu'elles aient leur place sur un défilé balade. Parce qu'à 3h du matin, j'étais dans une chambre d'enfant. Il a dit câlin, j'ai fait câlin. Il a dit à côté, j'étais à côté. Heureusement qu'il connaît pas le mot flamant rose, parce que la vie de ma mère, j'aurais pu passer 4 heures sur une patte à les ailes écartées. Après, il s'est rendormi, j'ai dû m'extraire de la pièce dans le noir, les yeux grands ouverts pour essayer de percer l'obscurité. Tu vois, tu sais, à 19 ans, on me disait waouh, t'as des beaux yeux de biche. 10 ans plus tard, la biche est encore là. Prise dans les phares d'une Peugeot 308, les bras lancés devant, à tâtons, pour trouver l'issue de secours. La dernière fois que j'ai fait ça, c'était pour un collet maillard sur un EVGF à Moliette. Même heure, même move. Sauf qu'à l'époque, le vomi dans les cheveux, c'était le mien. Voilà.
1: Je crois que tout est dit. Allez, courage, hein. C'est mercredi, c'est la journée des enfants. Mettez leur Radio Fuego, vous allez voir. La journée va bien se passer, croyez-moi. Je vous cale Gims, on s'écoute Soleil juste après. Allez, tout de suite, c'est Capaz sur Radio Fuego.

0: Votre frugoscope de ce mercredi 13 mai, c'est avec Arthur. Salut Arthur.
1: Salut Mam, salut tout le monde, ça va bien?
0: Écoute, ça va très bien, c'est mercredi, tu sais que j'aime bien cette journée. Dis-moi, est-ce qu'on a des événements ou des anniversaires aujourd'hui?
1: Eh oui, aujourd'hui c'est l'anniversaire de quelqu'un que tu connais bien Mam, Nikos Aliagas.
0: Oh Nikos, j'adore Nikos, oui j'ai eu la chance de présenter un événement avec lui, c'était énorme. Et c'était à Grenoble d'ailleurs, Grenoble où vous nous écoutez en DAB+. Alors bon anniversaire Nikos et bon anniversaire à vous tous, les béliers.
1: Vous avez envie de faire avancer les choses rapidement, prenez toutefois le temps de bien réfléchir avant d'agir.
0: Les taureaux.
1: Vous êtes dans une énergie stable et rassurante. Une situation se clarifie et vous permet d'avancer plus sereinement.
0: Amis gémeaux.
1: Votre communication est fluide et efficace. Une discussion peut débloquer une situation ou vous apporter une opportunité intéressante.
0: Les cancers.
1: Vous ressentez beaucoup de choses aujourd'hui. Votre sensibilité est une force, mais pensez à ne pas vous laisser envahir.
0: Les lions.
1: Vous êtes en confiance et cela attire l'attention. Votre énergie est communicative et vous pouvez entraîner les autres avec vous.
0: Amis vierges.
1: Vous êtes organisé et efficace. Votre rigueur vous permet d'avancer sans stress et d'éviter les imprévu.
0: Balance.
1: Vous retrouvez un équilibre dans vos relations. Une situation devient plus claire et plus apaisée.
0: La journée des scorpions.
1: Votre lucidité est impressionnante. Vous comprenez rapidement ce qui se joue et vous prenez les bonnes décisions.

0: Poissons.
1: Votre intuition est forte aujourd'hui. Elle vous guide vers une décision importante. Faites-vous confiance.
0: Merci Arthur, à tout à l'heure.
1: À tout à l'heure.
0: J'ai pour vous Topic et Becky J avec Sorry Papi. Juste après, Samurai J, Naira et Vito Salamanca. Le meilleur du son latino, c'est Obsession.

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1: Excellent début de journée. Bienvenue sur Radio Fuego. Si vous venez d'allumer la radio, vous êtes en plein cœur du Fuego News. Et je vais vous emmener faire une balade avec Chloé et Clem sur Instagram qui nous emmènent visiter les jardins d'Étretat. Magnifique. Parfois, on ne se rend même pas compte qu'il y a des merveilles juste à côté de chez nous. Écoutez, montez le son, prenez des notes. Et franchement, ça va vous donner envie d'aller les découvrir. Écoutez.
2: Tout le monde visite Étretat et passe complètement à côté de ce jardin insolite. C'est pourtant une pépite à ne surtout pas manquer et qui te permettra d'avoir une vue magnifique sur l'aiguille Creuse. Voici les jardins d'Étretat qui entourent la sublime villa Roxelane. C'est une véritable œuvre d'art à ciel ouvert. Divisé en plusieurs zones, ces jardins néo-futuristes nous plantent dans des univers surprenants. Le jardin n'est pas très grand, mais offre une halte poétique et c'est clairement une visite coup de cœur.
1: J'espère que vous avez bien noté. En tout cas, j'adore partager ce genre de pépites avec vous sur Radio Fuego. J'adore aussi partager le meilleur du son avec le classique Fuego de 50 Cent. Inda Club, ça arrive juste après Karol G. On s'écoute Latina Forever sur Radio Fuego.

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2: Il est bientôt 9h sur Radio Fuego et on a tous eu envie de le faire au moins une fois après une mise à jour qui plante ou un appel à son banquier. Et ben là, c'est légal. Je vous emmène en Finlande. Décidément, les Finlandais, c'est les rois. Chaque année, ils organisent une compétition où le but est de lancer son vieux téléphone le plus loin possible. Il y a même des catégories pour le style et l'esthétique du lancer. Non mais moi j'adore. C'est la seule discipline au monde où plus votre technologie est démodée et plus vous avez de chances de briller. Le record aujourd'hui, il dépasse les 110 mètres. Alors je vous lance le défi là de prendre votre vieux téléphone et de le balancer, voir si vous dépassez 110 mètres. Faites pas ça avec le tout dernier, un dernier cri que vous venez d'acheter, parce que celui-ci, on en a encore besoin. 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Trois titres latinos qui s'enchaînent pour terminer l'heure. C'est uniquement ici, sur Radio Fuego. Young Sister et Creamly, je vous cale tout de suite Culo.
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0: format unique, le meilleur du son latino, dance et urbain. On s'écoute Bébé Rexha et Faceless avec New Religion. Bienvenue.
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place à votre météo de ce mercredi 13 mai. Aujourd'hui, nous sommes en plein cœur des Saintes Glaces. Et oui, alors franchement, ça va pas être terrible. Hein. 8 degrés à Paris ce matin, 18 cet après-midi. Un beau temps après dissipation des brumes matinales. À Lille, comptez 7 degrés ce matin, 16 au meilleur de la journée. Le soleil s'impose malgré quelques nuages d'altitude. À Millionnet, c'est un tout petit peu mieux, mais juste pour aujourd'hui, 9 degrés ce matin, 18 cet après-midi. On franchit un petit peu la barre symbolique des 18 degrés. Hein. À Bordeaux, comptez 10 degrés ce matin, 22 cet après-midi. La douceur revient côté bordelais, mais c'est un petit peu la seule bonne nouvelle puisqu'il reste assez frais le temps sur le reste de la France. Allons faire un tour à Bruxelles où vous nous écoutez en DAB+. Il fera 7 ce matin, 16 cet après-midi. Les derniers nuages s'évacuent en matinée pour laisser un petit peu de bleu au fil de la journée. Si vous êtes à Genève, comptez 9 degrés ce matin, 20 cet après-midi. Avec le soleil qui domine et la bise qui s'essouffle, ça rend les balades au bord du lac très plaisantes. Je vous amène toutefois à Antigua, au Guatemala. Il fait 15 degrés ce matin, 26 cet après-midi. Et l'anecdote Fuego, eh bien, c'est un oiseau local qui ressemble à une souche d'arbre et qui reste parfaitement immobile. Il s'appelle le Parajo Estaca et c'est lui que tous les voyageurs viennent voir. C'est vraiment l'attraction du pays. Côté ville la plus Fuego, ça lui fera le plus chaud aujourd'hui en France. C'est à Fréjus qu'il faudra être avec 25 au meilleur de la journée. Le classique Fuego de Fergie avec Will.i.am, Flair Galicios, ça arrive juste après Anuel AA, Blessed, Ovi on the drums. Vous adorez ce morceau, on s'écoute Portate Bonito sur Radio Fuego.

0: 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Parce que franchement, cette semaine, elle va être courte. Hein. 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Paul Kalkbrenner et Stromae débarquent avec Que ce soit clair, juste après le King Bad Bunny. On s'écoute Noé Voyol sur Radio Fuego.
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2: Excellent début de journée à l'écoute de Radio Fuego. 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French Montana et Max Beach, Ever Since You Left Me, vous l'avez découvert sur Radio Fuego. Montez le son, ça arrive juste après le duo de Shakira et Bailey. On s'écoute Algo.
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1: Il est bientôt 9h30 sur Radio Fuego. Et dans le Fuego Comedy Club, Claudia Modica s'invite et se pose une question qu'on se pose un peu tous. L'algorithme, comment ça fonctionne? À quoi il sert? Moi, je comprends toujours pas comment une vidéo peut faire 1 million de vues. Et quand je la poste, j'en poste une semaine plus tard, même heure, même jour, elle fait 300 vues. Là, je comprends pas. Mais l'algorithme, il nous piège un peu. Et Claudia, elle nous l'explique très bien. Écoutez.
2: C'est terrible ce piège de l'algorithme là. Je voulais me coucher tôt. Je me suis couché tôt. J'ai commencé à regarder Instagram à 22h. Je suis tombée sur une vidéo qui expliquait que les écrans le soir, ça perturbe le sommeil. Je regarde la vidéo jusqu'au bout pour être sûre de bien comprendre. Et après cette vidéo, il y en a une autre sur l'importance du rituel du coucher. Puis une sur le sommeil des enfants. C'était pas pour moi, mais le titre était intriguant. À minuit et demi, j'avais regardé 11 vidéos sur le sommeil. J'étais experte, mais pas endormie. J'ai liké toutes les vidéos, je les ai sauvegardées pour les regarder le lendemain et approfondir. Approfondir mes connaissances sur pourquoi je dors pas. Le lendemain, j'étais fatiguée. Je regardais une vidéo sur la fatigue chronique. Puis une sur la gestion du stress. Puis une sur comment arrêter de regarder des vidéos le soir. Il était 23h45. J'étais dans mon lit. C'était exactement la même situation que la veille, mais j'étais beaucoup mieux informée.
1: Bon, c'est beaucoup trop complexe. Laissez tomber l'algorithme et montez le son. Mettez Radio Fuego, bien évidemment. Ici, pas de piège, pas de calcul mathématique. Juste le meilleur du son latino, dance et urbain. Ceux qui seront avec nous lors du lancement officiel de Radio Fuego, Bormin, Boys Don't Cry, ça arrive dans un instant. 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Bormin, on l'écoute juste après. Marc-Anthony, Vivir Mi Vida, c'est tout de suite sur Radio Fuego.
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3: Votre Fuegoscope de ce mercredi 13 mai, c'est avec Arthur. Salut Arthur.
4: Salut Mam, salut tout le monde, ça va bien?
3: Écoute, ça va très bien, c'est mercredi, tu sais que j'aime bien cette journée. Dis-moi, est-ce qu'on a des événements ou des anniversaires aujourd'hui?
4: Eh oui, aujourd'hui c'est l'anniversaire de quelqu'un que tu connais bien Mam, Nikos Aliagas.
3: Oh Nikos, j'adore Nikos, oui j'ai eu la chance de présenter un événement avec lui, c'était énorme. Et c'était à Grenoble d'ailleurs, Grenoble où vous nous écoutez en DAB+. Alors bon anniversaire Nikos et bon anniversaire à vous tous, les béliers.
4: Vous avez envie de faire avancer les choses rapidement. Prenez toutefois le temps de bien réfléchir avant d'agir.
3: Les taureaux.
4: Vous êtes dans une énergie stable et rassurante. Une situation se clarifie et vous permet d'avancer plus sereinement.
3: Amis gémeaux.
4: Votre communication est fluide et efficace. Une discussion peut débloquer une situation ou vous apporter une opportunité intéressante.
3: Les cancers.
4: Vous ressentez beaucoup de choses aujourd'hui. Votre sensibilité est une force, mais pensez à ne pas vous laisser envahir.
3: Les lions.
4: Vous êtes en confiance et cela attire l'attention. Votre énergie est communicative et vous pouvez entraîner les autres avec vous.
3: Amis vierges.
4: Vous êtes organisé et efficace. Votre rigueur vous permet d'avancer sans stress et d'éviter les imprévus.
3: Balance.
4: Vous retrouvez un équilibre dans vos relations. Une situation devient plus claire et plus apaisée.
3: La journée des scorpions.
4: Votre lucidité est impressionnante. Vous comprenez rapidement ce qui se joue et vous prenez les bonnes décisions.
3: Les sagittaires.
4: Vous avez envie de nouveautés. Une idée ou une proposition peut vous redonner un vrai coup d'énergie.
3: Les capricornes.
4: Vous avancez avec sérieux et détermination. Vos efforts commencent à porter leurs fruits, même si cela reste discret.
3: Amis verso.
4: Votre imagination est stimulée. Une idée peut évoluer vers quelque chose de concret si vous la développez.
3: Et enfin les poissons.
4: Votre intuition est forte aujourd'hui. Elle vous guide vers une décision importante. Faites-vous confiance.
3: Merci Arthur, à demain.
4: À demain, maman.
3: Allez, je vous prépare Bruno Mars. Vous allez siffler hein, sur I Just Might, juste après.

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1: Excellent mercredi, bon début de journée. C'est le moment de retrouver Anissa de Brooklyn Fit, notre spécialiste qui va nous parler, attention, d'un fléau, les envies de sucre. Moi, je sais que dès que j'ai une petite fringale, c'est le sucre vers lequel je me retourne le plus facilement. Eh bien, Anissa nous explique le pourquoi du comment. Prenez des notes et montez le son.
2: Hello Radio Fuego, j'espère que vous allez bien. En tout cas, moi, je suis ravie de vous retrouver comme d'habitude. Et aujourd'hui, on va parler des envies de sucre. Parce que peut-être que vous pensez que c'est un manque de volonté, mais honnêtement, je le vois tous les jours en coaching, c'est rarement le cas. Très souvent, ce qui se passe, c'est que vous avez un déséquilibre beaucoup plus profond qui peut se jouer sur votre glycémie, sur le niveau de stress aussi, et sans parler du microbiote qui est perturbé. Et oui, votre ventre peut vraiment

0: 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Et en attendant, on se retrouve très vite sur Radio Fuego.
1: Merci Anissa. J'ai Enour qui débarque avec Calabria 2023 juste après Elliot, la Camisa Negra. C'est tout de suite sur Radio Fuego.
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0: bientôt 10h sur Radio Frigo. Et avant de retrouver Ethan, je vous emmène au Japon, à Sapporo. Chaque hiver, des artistes créent des bâtiments entiers en neige. C'est totalement What the Frigo. Des châteaux de 15 mètres de haut, des répliques de Star Wars ou des monuments historiques. Le tout uniquement avec de l'eau gelée et des pelles. C'est magnifique. Mais c'est surtout le plus gros stress d'imaginer que le soleil tape un peu trop fort et que votre château de Versailles se transforme en une grosse flaque d'eau en plein direct. Ça, c'est pas cool parce que c'est tout retransmis en direct sur les télévisions et tout le monde est là pour regarder. C'est totalement What the Frigo. Moi, j'adore ce genre d'infos. Lui aussi, vous l'adorez. Il vous accompagne jusqu'à 16h. C'est Ethan. Salut, Ethan.
1: Salut, Mam. Salut, tout le monde.
0: Et dis donc, t'as l'air en forme, là, en ce mercredi?
1: Exactement. Super forme. Émission encore avec tous les numéros latino dance et urbain. Vos places pour aller voir David Guetta en full VIP, tout frais payé au Stade de France. Et puis le Viva Fuego Festival.
0: Encore un programme de folie avec toi, Ethan. Allez, moi, je te laisse. Hein. Je te souhaite une bonne journée. À demain.
1: Ça marche. À demain. Bonne journée.
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2: 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Voici Soleil, il est 10h.
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1: 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Là c'est Puro Fuego, dit Latino Dance Urban enchaîné en non-stop avec la superstar Radio Fuego Rosalia, Angel Justice et Daddy Yankee, Bizarre Music Session 66.
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0: avez découvert sur Radio Fuego. Il s'appelle Quevedo. Nibo Radio arrive dans le prochain quart d'heure avec Floyd Menor et Dr Yao, confirmé. Il est 11h.
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3: Qu'est-ce que c'est bon de passer la matinée ensemble avec la première radio latino dance urbaine en France, Suisse et Belgique. Alors c'est vrai qu'on fait de la radio tous ensemble, mais pas que. 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La suite, là, c'est plus dit latino dance urban en Chine en non-stop, c'est sans pub, c'est puro fuego avec que des numéros 1. Théodora, Bob Sinclair et les rois de la République Dominicaine, Romeo Santos et Prince Royce.
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0: Mythique avec l'artiste radio Fuego, Shakira. On est très très fiers. Shakira arrive dans le Fuego Shot. Le Fuego Shot, c'est un classique qualité et nouveauté. C'est 100% latino avec à l'intérieur Farruko, l'hymne de la fête pour ce mercredi. Nicky Jam et Shakira Bailey.
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1: 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Là, c'est Dit Latino Dance Urban en Chine non-stop. Que des numéros 1 avec Milky, CNCO et Anita. Voici Choka Choka.
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0: Et là, je continue d'enchaîner Puro Fuego et Edith Latino Dance Urban enchaîné en non-stop avec Soul King.

0: artiste urbain. Radio Fuego à l'instant avec Drake.
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0: Et Drake qui sort son nouvel album qui s'appelle Iceman, c'est ce vendredi. D'ailleurs, il y a un autre artiste Radio Fuego qui sort son nouvel album, c'est Maluma, Loco Por Volver. Une journée spéciale ce vendredi 15 mai. Gros duel au sommet pour la sortie simultanée de ces deux albums. On va confronter le rap US et le reggaeton toute la journée. Et d'ailleurs, si vous avez envie d'écouter un son, si vous avez envie d'ailleurs de voter, est-ce que vous êtes plus reggaeton ou rap US, vous pouvez vous exprimer sur notre WhatsApp 07 66 22 66 54 et dites-nous pourquoi. Là, c'est 100% latino avec le Fuego Shot et Pedro Sampaio.
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0: avec tous les numéros latino, Dance Urban en France, Suisse et Belgique, avec Mike Towers, Becky J et Tamim Pala. Dracula pour démarrer 13h.
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0: Urbain avec l'une de mes artistes préférées, c'est Bianca Costa. Bianca Costa dégage vraiment une énergie de ouf, c'est l'inventrice de la Bossa Trap, mélange baile funk, bossa nova et trap à la française, la franco-brésilienne, elle déchire tout. Elle fait une tournée un petit peu partout en France avec plusieurs concerts. Je rêverais de voir Bianca Costa qui arrive. En attendant, passe par chez moi. Superstar Radio Fuego, Bianca Costa arrive dans Puro Fuego, dit Latino Dance Urban Chine non-stop aux côtés de Romeo Santos et Gims.
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1: 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Hein. Mercredi après-midi, France, Suisse et Belgique, c'est ça, Radio Fuego. Avec le Fuego Shot, Quevedo, Niboracho, révélé chez nous. 100% latino, le Fuego Shot, toutes les fins d'heure. Quevedo, Wizin et Fade sur Radio Fuego.
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0: Cardi B et Shakira Bailey.
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1: Allez, rendez-vous ce soir à partir de 20h jusqu'à 22h. C'est Rythmo avec Loïc, 20h-22h. Il va vous dénicher les dernières pépites sur vos stars préférées latino, dance et urbaine. Et vos messages, bien sûr, que vous pouvez laisser par WhatsApp. Message vocal, on adore vous écouter et diffuser vos messages sur antenne. 07 66 22 66 54. 07 66 22 66 54. Dans un instant, je vous explique comment aller voir David Guetta tout frais payé grâce à la première radio latino dance urbaine en France. Ici, c'est Radio Fuego. Avant, voici Burna Boy.
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2: 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Bonne chance. Avant, on écoute Manuel Turizo. Osuna et Ryan Castro et Capo et Gangsta ici numéro 1 sur les Latino Dance Urbain.
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0: Et tout de suite, c'est Puro Fuego avec Romero Santos, Carmen et Tame Impala.
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1: Et on vous l'avait annoncé, on vous l'avait dit, hein, c'était dans les coulisses, on avait eu 2-3 infos comme ça ici sur Radio Fuego, on s'est dit il faut absolument qu'on en fasse profiter les auditeurs. On vous l'avait déjà annoncé, hein, Shakira, ça y est, c'est officiel, reprend la Coupe du Monde après Waka Waka en 2010. La star colombienne Radio Fuego va dévoiler demain Die Die, nouvel hymne officiel du Mondial de foot 2026 organisé aux États-Unis, au Canada et au Mexique. Artiste Radio Fuego, ici tous les numéros à Latino Dance et Urbain sont sur Radio Fuego. Shakira arrive avec Whenever Wherever, Pedro Sampaio et Bene.
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1: 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À partir de 16h et Buenanda sur Radio Fuego. 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Et puis demain, un autre nom, après ça va être complet. Alors, récupérez bien vos invitations. Voici Relsby.
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0: Tammy. Il est 16h. Du son latino, de la dance, de l'urban. On attaque avec Gims, Soleil.
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0: plaisir du goûter. Ouais, je m'appelle Jérémy, je suis très heureux de vous accompagner dans Buena Onda sur Radio Fuego ce mercredi 13 mai. Et on fête aujourd'hui les Cervais. Il paraît qu'à la Saint-Cervais, hein, le 13 mai, c'est les Saintes Glaces. Normalement, il devrait plus geler. Voilà, tout va bien. Le soleil est présent toute l'année ici sur Radio Fuego. Merci d'être là en France, en Suisse, en Belgique avec le DAB+, avec aussi l'application. Merci à vous tous. Petit clin d'œil particulier aujourd'hui à Genève. Je sais que vous êtes avec nous. N'hésitez pas, ayez le réflexe. Le compte WhatsApp de la radio 07 66 22 66 54 pour nous dire d'où vous venez, les amis. Sur Radio Fuego, 10 titres à la suite, sans pub. Ça va commencer avec Kevin sur Radio Fuego.
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que vous entendez sur Radio Fuego, DJ Hector Ortega, DJ Michael Gonzalez, c'est les DJ les plus demandés. Vous allez vivre une expérience incroyable. Et encore, demain, on vous annonce une artiste. Et je vous donne juste un indice, né au Brésil. À vous de jouer!

0: Merci de nous suivre de plus en plus nombreux sur nos réseaux sociaux, Facebook, Instagram, notamment radio.fuego-du8off. Je vous en remercie énormément sur ce compte Facebook. On vous fait vivre les coulisses de la radio et puis on vous fait vivre aussi tout ce qui se passe sur la planète. Les stars sont sur le Facebook et l'Instagram de Radio Fuego. Tiens, le tapis rouge à Cannes, ça y est, il est déroulé, hein. Ça a commencé le festival de Cannes. Vous écoutez Radio Fuego grâce au DAB+ à Cannes. Ce soir, hey, y a du lourd, hein. Y a Vin Diesel qui va monter les marches avec l'équipe de Fast and Furious pour fêter les 25 ans. Il y aura aussi la fille du regretté Paul Walker qui va monter tout ça, et Universal qui a confirmé la sortie d'un nouveau volet intitulé Fast Forever, prévu en salle le 17 mars 2028. Il pourrait même y avoir Cristiano Ronaldo au casting ce soir à Cannes. Fast and Furious.
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0: Ça devrait pas tarder, moi je dis ça, je dis rien. Dans l'immédiat, voici Bruno Mars sur Radio Fuego, 17h.
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2: Dites-moi, qu'est-ce qui s'est passé là juste avant Samora Alger? Bah oui, il y avait David Guetta et avant il y avait de nouveau un David Guetta. Oui, il y a eu deux sons de David Guetta à la suite et je vais être sympa. Je vais vous laisser encore deux minutes pour m'envoyer Fuego par SMS au 7-10-71. Fuego au 7-10-71 pour avoir la possibilité d'aller voir David Guetta au Stade de France le 11 juin prochain avec la personne de votre choix. On gère le transport, l'hôtel, comme ça vous pouvez jouer partout en France, en Suisse et en Belgique. À vous de jouer. Fuego 7-10-71 encore pendant deux petites minutes. Nous on va attaquer 10 titres à la suite sans coupure pub avec DC, Théodora.

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1: Au cœur de 10 titres à la suite sans coupure pub sur Radio Fuego, c'est unique en France, en Europe. Aujourd'hui, franchement, c'est la grande classe de pouvoir avoir la chance d'être là sur de la nouveauté, du son latino, de la dance, de l'urban. Il n'y a que du lourd ici sur Radio Fuego. Dua Lipa tout à l'heure, Mike Towers également. On va écouter Azeka dans quelques secondes aux côtés de DJ Snake. Voilà ce qu'est Radio Fuego. Merci à tous pour votre fidélité. Tiens, très vite, un anniversaire à souhaiter. C'est Morgane qui est avec nous, qui écoute Radio Fuego à Perpignan. Merci d'être là. Merci pour votre fidélité. Vous aussi, hein, vous nous envoyez les messages avec plaisir. Et je vous le disais, au cœur de ces 10 titres à la suite, sans coupure pub, pure au fuego, voici Azeka avec DJ Snake. C'est Radio Fuego de Social Music. Bonne fin de journée.

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1: Hey, c'est mercredi, c'est jour de sortie. S'il est ça, vous allez pouvoir aller voir la Vénus électrique. Hein. Il est officiellement sorti hier soir, juste après la cérémonie d'ouverture du Festival de Cannes. Très sympa, Gilles Lelouch, Anaïs de Moussier. Une histoire de voyance, hein, évidemment, mais hey, fausse voyante qui va tomber un peu amoureuse, etc. Pris au piège, quoi. Non, mais je vous invite à aller voir la Vénus électrique. Il y a aussi Histoire parallèle qui va sortir, mais il faudra attendre demain. Ah bah, Festival de Cannes oblige. Hein. Priorité avec Isabelle Huppert, Virginie Efira, Pierre Néné. Oula, regardez Flash sur la croisette. Pierre Néné, quand il est sur le tapis rouge, ça on voit. Hein. Histoire parallèle qui sortira donc demain. Vous écoutez Radio Fuego, 3 sons latinos à la suite avant 18h.

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0: festival dans quelques instants. Le temps d'attaquer une nouvelle heure de son, la Tame Impala au départ, c'est Dracula à 18h, Radio Fuego.
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1: L'info buzz du jour, elle est signée les Lego. C'est vrai que sur les boîtes de Lego, il y a écrit 4 à 99 ans. Hein. Oui, bah, enfin, une limite d'âge qui semblait jusque-là purement théorique, mais jusqu'à ce qu'un certain David Attenborough, hyper connu au Royaume-Uni, eh bien, ait fait ses 100 ans le 8 mai dernier. Et du coup, bah, sur X, la toile s'est enflammée en disant hey, maintenant les Lego, c'est possible, hein, joyeux 100e anniversaire. Ils ont joué le jeu, Lego. Ils ont fait une boîte Lego avec écrit 4 100 ans et plus. Voilà, alors c'est pas encore sorti officiellement, mais vous allez voir que ça va venir. Hein. C'est comme Radio Fuego, hein. Y a pas d'âge pour l'écouter et passer un super moment. Au cœur de 10 titres à la suite sur Radio Fuego, sans coupure pub, voici Taïla. Si, c'est vrai, hein.

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0: ensemble sur Radio Fuego. Voici Angèle et Justice.
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1: Trois dates finales de sa tournée spectaculaire The Ultimate Monolith Show, complète au Stade de France. Ouais, complète sauf pour Radio Fuego, parce que oui, sur Radio Fuego, une fois de plus, on vous offre l'impossible. Dès que vous entendez deux sons de guetta à la suite, vous envoyez Fuego par SMS 7 10 71. Fuego 7 10 71. On a géré le transport, l'hôtel. Vous pouvez jouer de partout en France, en Suisse et en Belgique. Il y a deux places, hein, donc n'hésitez pas. 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Deux titres de guetta à la suite, peut-être dans Puro Fuego. 10 titres à la suite, sans coupure pub. Ça va démarrer avec Romeo Santos et Prince Royce dans quelques instants sur Radio Fuego. Vous êtes aussi allé les voir d'ailleurs, eux.
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sa bande, hein, évidemment. Et demain, eh ben oui, c'est jeudi. Beau gosse, Sacha de Louis, on se connectera avec Ibiza, oui, parce que certains y vont pendant les vacances, lui, il y travaille, hein. 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On vous file rendez-vous à 10h-10, 9h50. Voilà, prenez ce que vous voulez. Allez, au cœur de 10 titres à la suite, sans coupure pub. On écoute maintenant Docteur Yaro.

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0: 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C'est complètement ouf, ils nous font l'honneur d'être là. Mickaël Gonçalves et Hector Ortega, que vous entendez tous les samedis soirs pour Barcelona Mix. Et bah vous vivrez l'expérience. N'hésitez pas à envoyer dès maintenant Viva au 7-10-71 et on sera tous là avec la team de Radio Fuego et notamment celui qui attend ce moment avec impatience, Loïc, qui arrive pour Rythmo.
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0: Et ça va être une vraie folie. 3000 personnes venant de France, de Suisse, de Belgique. Ça va être un show exceptionnel. La suite, c'est Puro Fuego qui arrive. 10 titres latino, dance urban à la suite avec Milky, Elisa Mara. Et juste après, Anita sur Radio Fuego. Restez là.

0: nous a envoyé son son. Et maintenant, elle passe sur Radio Fuego.
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0: Voici Elisa Mara avec Allo Baby.
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0: Un talent à suivre, une vibe validée. Et toi, t'attends quoi? Envoie ton track sur WhatsApp au 07 66 22 66 54. Peut-être que la prochaine découverte Fuego,
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0: ce sera toi.
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1: Et vous avez bien fait d'être branché évidemment sur Radio Fuego. Vous écoutez Rythmo jusqu'à 22h en DAB+, dans toute la France. Également disponible sur l'application Radio Fuego, disponible sur Android et iPhone. Elle est totalement gratuite. En DAB+, toujours, on est dispo également en France, en Suisse et en Belgique. Et en parlant un petit peu de la Suisse également, on représente aujourd'hui la ville de Genève. Eh oui, les Suisses, on pense également à vous. Et évidemment, si vous nous écoutez du côté de Genève, n'hésitez pas dès maintenant à m'envoyer un petit message sur WhatsApp à 07 66 22 66 54 en train de kiffer là sur Radio Fuego. Et ce soir vous êtes plutôt quoi? Petite sortie du côté du Mambo Club, un club latino, reggaeton et salsa. Ça fait trop kiffer, c'est totalement Fuego comme ambiance. Ou plutôt petite soirée chill à la maison.
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0: C'était French Montana sur Radio Fuego. Merci d'avoir choisi Ritmo pour démarrer votre soirée.
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0: Et trop content de passer la soirée avec vous dans cette ambiance totalement Fuego sur Radio Fuego. Évidemment, c'est ici que ça se passe tous les soirs sur Radio Fuego. Du lundi au jeudi, 20h, 22h, c'est Ritmo, votre émission. On est dispo également sur les réseaux de la radio. N'hésitez pas dès maintenant à nous follow sur Insta, radio.fuego-off. Également sur Facebook, c'est dispo, Radio Fuego. Et également sur TikTok, radio.fuego-off. N'hésitez pas dès maintenant à nous follow sur tous nos réseaux. Ça fait trop trop kiffer. 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Hein.
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0: Restez connectés sur Radio Fuego, voici le Fuego Shot, la signature Radio Fuego. Trois titres latinos enchaînés en non-stop, chaque fin d'heure sur Radio Fuego. Shen Paul, Ozuna, juste après Pedro Sampaio sur Radio Fuego.
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0: Prince Royce, le roi de la bachata. Ça, ça fait kiffer. C'est totalement fuego comme ambiance.
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0: Évidemment, on est ensemble jusqu'à 22h sur Radio Fuego. Trop content d'être avec vous, de vous accompagner et surtout de passer la soirée avec vous, que vous soyez dans toute la France, dans les 40 villes en France en DAB+, et également que vous soyez du côté de la Suisse, de la Belgique, du côté de Genève et Bruxelles. N'hésitez pas dès maintenant à envoyer un petit message là sur l'Insta de la radio, là, foncez. L'Insta, il est totalement dispo et vous pouvez envoyer un petit message directement, un petit message vocal par exemple. L'Insta, c'est radio.fuego-off. N'hésitez surtout pas, on est également dispo sur Facebook, Radio Fuego, également sur TikTok, Radio Fuego-off. Vous avez tous nos réseaux, sinon vous avez le WhatsApp de la radio tout simplement, le WhatsApp 07 66 22 66 54. Vous pouvez également nous envoyer dès maintenant un message là-bas, n'hésitez pas.
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0: Restez là sur Radio Fuego, la suite c'est Puro Fuego qui arrive, 10 titres latino enchaînés en non-stop sur Fuego. The Weeknd, Kellyanne Muller, juste après Games, voici Soleil sur Fuego.

0: Trahi sur Radio Fuego.
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0: 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Ce sera le 11 juin prochain. 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
0: Soyez bien attentifs, il y a Save Me Tonight de David Guetta et Jennifer Lopez qui arrive tout de suite. 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
0: Et demain, direction le Brésil pour vous annoncer la prochaine artiste qui sera présente au Viva Fuego Festival. Ça va être complètement chaud. La suite, le Fuego Chat sur Radio Fuego, BL, Quevedo et Ryan Castro sur Radio Fuego avant de retrouver le top 40 urban jusqu'à minuit sur Fuego.
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